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Salut les 60s, François Blasi, heureux de vous retrouver au micro de Radio Collège sur la fréquence 95.9 donc, ou sur radiocollège.fr. Merci à Leïla de réaliser cette édition, la 399e. Donc la semaine prochaine, si vous comptez bien, ce sera peut-être la 400e, si vous êtes sage. Et cette édition va démarrer avec deux titres de l'année du 60e, l'année 66. Nous allons enjamber un zoom sur Eddie Mitchell que j'ai un petit peu allongé puisque il fera également partie de l'année de la semaine qui est l'année 64 et nous terminerons avec deux titres de l'hiver 60. On a presque terminé cette rubrique number one que nous avons démarré il y a bien longtemps puisque nous avons démarré à la fin de l'année 69 donc sur les 10 années. En 1966, le Spencer Davis Group, Spencer Davis qui nous a quitté en 2020, on lui avait rendu un petit hommage, qui n'était pas six, hein, c'était pas lui le, enfin, il était le leader, mais le, il chantait aussi, mais les principaux personnages sont notamment Steve Winwood, qui était un prodige, hein, en 48, donc il a 18 ans, son frère Muff et Peter York à la batterie, et 66, c'est une grande année pour eux. Je vous propose un de leurs principaux tubes, Give Me Some Loving.

Voilà, c'est la grande époque, Gimme Some Loving. Donc deuxième en novembre 66, I'm a Man en 67, début 67, et puis un peu avant, Keep on Running qui a été numéro 1, les quelques grands morceaux qui restent du Spencer Davis Group. En 66, Eddie Mitchell, qui est donc notre vedette du Zoom, né Claude Moine, comme vous le savez, c'est pour ça qu'il chantait Bye Bye Pressure ou pas de boogie woogie avant la prière du soir. C'est sur religieux. Bon, petite parenthèse. Né en juillet 42 à Paris et donc qui va avoir 84 ans, c'est du moins tout le mal qu'on lui souhaite, dans très peu de temps. Alors, il démarre en 61-62. Avec les Chaussettes Noires, hein. Et là c'est quand même, bon, avec les Chats Sauvages et Dick Rivers, c'est les deux groupes dominants. Il quittera les Chaussettes Noires fin 62, des problèmes de contrat feront qu'ils enregistreront encore un peu en 63. En 61 également, il se marie, donc très jeune, hein, à 19 ans. Et il va partir au service pendant 16 mois, hein, de mars 62 à août 63. Mais je crois qu'il est plutôt archiviste à la Cinémathèque parce qu'il est déjà un passionné de cinéma et nous en reparlerons puisque on connaît tout ce que Eddie Mitchell aussi, la carrière cinématographique d'un côté et de l'autre d'ailleurs d'Eddie Mitchell, mais ça ce sera pour une prochaine intervention. Tout de suite un peu de Eddie Mitchell, un peu de musique, et d'ailleurs ça s'appelle de la musique avant toute chose.

0: composition de Claude Moine lui-même et de Henri et Jean-Pierre Bourterre. Il a chanté des adaptations, d'ailleurs on va en avoir une ou deux illustrations, mais il a aussi composé lui-même, Eddie Mitchell. Alors ça c'était en 66. Nous passons en 65 avec justement d'ailleurs une adaptation, l'adaptation d'un morceau rendu célèbre, notamment par Jerry Lee Lewis, Great Balls of Fire, J'ai tout mon temps.
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Non, c'est 64, ça, pardon. Si tu n'étais pas mon frère, 66. J'avais deux amis. Enfin, rien qu'un seul mot, l'adaptation de Satisfaction. S'il n'en reste qu'un, célèbre également, il sera celui-là. Et nous passons en 67, puisque j'ai 66, 65, 67, 68, et nous aurons tout à l'heure 64, avec l'un de mes morceaux préférés, d'ailleurs, de Denny Mitchell, qu'il a coécrit avec Pierre Papa Diamandis, hein, avec lequel il a écrit beaucoup de ses chansons, qui est mort en 2022, Alice.

Troisième en France, hein, l'été 67. Premier à celui du copain dans la l'édition de septembre 67. Alice qui méritait bien ça. Et en 68, et là aussi j'aime beaucoup cette chanson qui est de, également de Claude Moine et Pierre Papadiamandis, « Je n'aime que toi ».

Bon, voilà déjà quatre titres années 65, 6, 7 et 8, grande époque, mais enfin, il y a eu... Il y a eu pas de boogie-woogie, il y a eu la dernière séance, bien sûr, il y a eu C'est facile, il y a eu Tu peux préparer le café noir dans les années 70 et 80, Le cimetière des éléphants, et puis Eddie, grand cinéphile, a présenté pendant une quinzaine d'années, dans les années 82 à 97, 18, La dernière séance, une émission qui était très, très suivie, et dont il a tiré une chanson. Il était très connu pour ça. Et il a tourné dans un très grand nombre également de films. Coup de torchon, on se souvient, Tavernier. Le bonheur est dans le pré avec, je crois, Michel Serrault, me semble-t-il. Il a eu un César du deuxième rôle, d'ailleurs, pour le rôle qu'il tient dans Le Bonheur est dans le Pré, à mort l'arbitre. Bon, autour de minuit, c'est aussi une allusion à Round About Midnight, à Miles Davis, hein, à Thelonious Monk, pardon. Nous passons en 64, qui est la semaine. On va retrouver Eddie Mitchell d'ailleurs dans très peu de temps avec on parlait de jazz, et ben plus grand jazzman, du moins de l'époque, la première époque. Louis Armstrong, alias Satchmo, né en 1901 et mort en 71. Alors, il a tout fait. Il avait cette voix très caractéristique, je vais très vite, et il lui chante une chanson qu'a chantée ensuite, je vous l'ai passée il n'y a pas longtemps d'ailleurs, la version de Petula Clark, bien entendu, c'est Hello, Dolly.

Satchmo, comédie musicale hein, créée à Broadway en 64. Hein, le film avec Barbara Streisand date de 69. Premier aux États-Unis, quatrième au Royaume-Uni. Bien placé en France, mais il y a eu la version de Petula Clark qui était pas mal non plus. Franck Alamo, lui, qui nous a quittés en 2012. Donc, ces grandes années, 63-64. Après, bon, c'est pas qu'il n'ait pas de soucis. Il reviendra d'ailleurs avec H tendre et tête de bois. Il a chanté quelques adaptations pas trop mal réussies, à mon avis, des tubes des Beatles, et notamment de Hard Day's Night, Je me bats pour gagner.

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Chanter les Beatles, mais pour Franck Alamo, je me bats pour gagner. Maxine Brown, ah, j'aime bien cette chanteuse, d'ailleurs je vous la propose de temps en temps. Chanteuse du Sud, hein, bien entendu, 39 dans la, on va dire, la grande famille d'Aretha et compagnie, avec une voix assez proche d'ailleurs. Elle est née en 39, elle est toujours de ce monde, Maxine Brown. Et je vous propose un titre que j'ai dû passer une fois ou deux déjà, qui date de la fin d'année 64. C'est légèrement gospel et ça lui convient très bien. Oh no, not my baby.

Maxine Brown, Oh No, Not My Baby, toujours en 64. Nous revenons avec à Eddie, donc dont nous allongeons un tout petit peu le zoom. On avait 65, 6, 7 et 8, bon, on va voir 64, avec une adaptation alors d'une de ses idoles, hein, Chuck Berry. Alors d'ailleurs, le titre original, c'est School Days, hein, l'adaptation est signée Pierre Sacca. Et Eddie Mitchell en chante une adaptation qui s'appelle Donne-moi une idée. Et 11 ans plus tard, en 75, il reprendra le School Days avec À crédit et en stéréo, qui est peut-être légèrement plus connu. Mais en fait, c'est exactement le même thème de Chuck Berry. Donc, en 64, Donne-moi une idée.

Voilà, peut-être le meilleur chanteur de rock finalement, Eddie Mitchell. Enfin, il nous prouve que il a la voix pour ça, hein, notamment. Et puis bon, il est évidemment très bien entouré. Pour cette adaptation, donc, je le répète, d'un titre de Chuck Berry, School Days, donne-moi une idée, qu'il reprendra donc 11 ans plus tard avec À Crédit et en stéréo. Nous parlons rock'n'roll, nous sommes en 64, j'ai eu du mal à résister à l'envie de vous passer un des extraits de l'un des disques live rock, d'ailleurs considéré comme l'un des meilleurs finalement, tout le XXe siècle. C'est le Star Club de Hambourg, c'est Jerry Lee Lewis, The Killer, qui est mort en 2022, hein, à 84 ans, avec les Nashville Teens, et je vous propose tout simplement What I Say.

Il y avait deux parties de ce thème célèbre, évidemment, de Ray Charles. Alors, le merveilleux, fabuleux pianiste qui est Jerry Lee Lewis. Et nous sommes le 5 avril 1964, très exactement, au Star Club de Hambourg. Ah, faut écouter le disque en boucle, évidemment. Après Jerry Lee Lewis, on va se calmer avec Sophie, alors qui doit faire son entrée, d'ailleurs, dans le grand livre de Salut les 60s. Elle s'appelle, comme tout le monde le sait, Arlette Ecker. Bon, elle a pris le prénom. Elle était née à Dax en 44 et elle est morte en 2012, Sophie. Elle commence une carrière de chanteuse, pas trop mal réussie d'ailleurs, à peu près en 63. Elle tourne avec Joy Hallyday, ce qui est assez porteur. Elle est soutenue par Charles Aznavour, bon, ce qui est quand même également une référence. Et je vous propose une chanson qui est tirée du film Chercher l'idole, dont d'ailleurs Charles Aznavour a écrit les chansons, ce qui facilite les choses. Alors, Chercher l'idole, c'est un film de Jacques Boiron. Il y a tout le monde. Il y a Franck Fernandel, il y a Nadie Savall, il y a évidemment Johnny Hallyday, il y a Franck Alamo, il y a Jean-Jacques Debout, il y a Eddie, justement, la sœur. Et Sophie chante plutôt bien, à mon avis. Je n'y peux rien.

Voilà, 3 EP en 63, 2 en 64, et sa carrière principale va s'arrêter là. Otis Redding, lui, sa carrière s'est arrêtée avec l'accident d'avion. Bon, on va pas revenir là-dessus. À la fin de l'année 67, Otis était né en Géorgie, en décembre 41, et donc mort à un jour près, 26 ans plus tard, dans le Wisconsin. Il débarque en solo en 62. Et je vous propose, alors nous sommes en 64, et je vous propose un titre, c'est son surnom d'ailleurs, qu'il a écrit avec Steve Cropper, Mr. Pitiful.

Ouais, ce serait le surnom qu'on lui a donné à Otis Redding. Un disjockey lui aurait donné son nom. L'enregistrement date de l'extrême fin, né de l'année 64. 64, c'est pas tout à fait des débuts, mais presque. De Sheila également. Elle a 19 ans, et puisqu'elle est née en 45, Sheila. Et nous avons entendu il y a pas très longtemps Manfred Mann avec Doua Didi. Bah, ça, c'est l'adaptation du Doua Didi, Doua Didam, Didi Dou. Vous, les copains, je ne vous oublierai jamais.

Sheila, Doua Didi, vous les copains, je vous oublierai. On termine avec deux grandes vedettes, alors, un groupe et un chanteur très, très différent. Et avec d'abord les Rolling Stones. Alors, 64, c'est presque leur début. Et leur inspiration est très blues, plus que rock, mais enfin, quand même, puisque là, nous allons avoir une interprétation d'un morceau qu'a chanté Buddy Holly en 57 et qui est une composition de Chris Hardin et de Warman Petty, Not Fade Away.

Ouais, ça lui va, Mick Jagger. Hein. Alors, évidemment, il y a Brian Jones, hein, les Stones des débuts. Le morceau sera classé 3e au Royaume-Uni et suivront 5 numéro 1, quand même, rien que ça, dans l'année 64 et 65. Alors, l'autre vedette qui n'a rien à voir avec les Rolling Stones, c'est Georges Brassens. Nous sommes en 64. Bon, il était difficile d'oublier Georges Brassens, qui est mort trop tôt. Hein. De toute façon, Georges Brassens, il serait mort à 150 ans, il serait encore mort trop tôt, à 60 ans, hein, en 1981. Et 64, c'est l'année du film Les Copains, et c'est Les Copains d'abord.

Eh oui, si l'un d'entre eux manquait à bord, c'est qu'il était mort. Hein. Le film de d'Yves Robert, hein, merveilleuse adaptation en 65 la chanson a été enregistrée en 64 du roman de Jules Romain, hein, 63, avec alors, Noiret, Claude Riche, Mondy, Lonsdale, Bedos, Christian Marin, Jacques Balluste. Hein. J'espère que j'en oublie pas. Deux number one pour en terminer et d'abord un habitué de ces classements, grand rocker britannique Adam Faith, premier du 10 au 17 mars au Royaume-Uni avec Poor Me.

Bon, je le dis souvent, le rock commence à décliner au début des 60s. Adam Fest, qui avait donc 20 ans, en 1960, puisqu'il était à Londres en 40, et il nous a quittés en 2003, pionnier du rock britannique, dans Pourmi, mais c'est bon, c'est pas très, très rock'n'roll quand même. Alors, Anthony Newley, alors, il a fait son apparition il y a très peu de temps dans le grand livre de Sex 66, puisqu'il avait un numéro 1 qui s'appelait Do You Mind. Eh ben, il remet ça, mais on revient un tout petit peu en arrière, Anthony Newley, avec un autre numéro 1 du 5 février au 10 mars, s'il vous plaît, donc avant Adam Fest, c'est-à-dire quand même la bagatelle de 5 semaines, si je compte bien. Ce sera repris par les compagnons de la chanson, bras dessus, bras dessous, mais le titre est beaucoup plus court en anglais pour Anthony Newley, Why?

Belle chanson, belle voix. J'ajoute que le titre avait été chanté auparavant en 59 par Frankie Avalon. Why? Et bras dessus, bras dessous pour les compagnons de la chanson. C'est avec Anthony Newley que nous clôturons cette édition que nous a réalisé Leïla. Merci à elle de nous avoir assuré cette réalisation. Nous nous retrouvons sur les antennes de Radio Collège, c'est-à-dire sur la fréquence 95.9. Je suis en train de reprendre mes esprits. Le samedi de 12 à 13, rediffusion les dimanches de 10 à 11. Je vous donne donc rendez-vous la semaine prochaine pour la 400e. Salut les 60s.

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Je suis heureux de vous accueillir dans mon émission La France en chanson et de vous retrouver pour ce concert du chanteur Maxime Le Forestier, auteur, compositeur, interprète français. Je vous parlerai de sa vie, mais aussi de ses passions, de ses engagements et surtout nous écouterons nombreuses de ses chansons. Place à l'une des premières chansons de Maxime Le Forestier.

Bruno Le Forestier, né le 10 février 1949, a deux sœurs, Anne et Catherine. Son père est britannique d'origine normande et sa mère a donné à ses enfants le goût de la musique, notamment du violon. La famille vit à Neuilly-sur-Seine. Ses parents divorcent en 1963.

Bruno Le Forestier fait ses études secondaires au lycée Condorcet, mais est renvoyé du lycée en 1965 pour indiscipline. Et la découverte de Georges Brassens, révolté tout comme lui contre l'école, lui apparaît comme une bouée de sauvetage. Au cours des années 1960, il forme le duo Kat et Maxime avec sa sœur Catherine. Georges Moustaki, séduit par le duo, leur permet d'interpréter plusieurs de ses titres, Le Facteur, La Balade de Nulle Part, et Serge Gainsbourg interprète en 1968 une de ses compositions, Balade pour un traître. C'est durant cette période qu'il adopte le prénom Maxime. En 1969, il sort deux 45 tours en solo.

0: En 1969, il fait son service militaire dans les troupes aéroportées, mais il se fait porter malade avant son premier saut. Trop indiscipliné et rebelle, il ne s'adapte pas à l'esprit de son régiment qui se débarrasse de lui en l'envoyant achever son service dans un bureau à Paris. Ce passage à l'armée lui inspirera la chanson antimilitariste « Parachutiste ».
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En 1975, il est co-auteur et compositeur avec Colette Mani et la chanteuse Mara d'Un peuple crève, album en solidarité avec les victimes de la dictature militaire de Pinochet au Chili. La même année, sur son album Saltimbanque, il enregistre la chanson La vie d'un homme pour défendre Pierre Goldman, demi-frère de Jean-Jacques Goldman, le chanteur.

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1: En 1976, il écrit et compose la musique et la chanson générique du film « L'amour en herbe ». En 1980, il entame une tournée dans toute la France, dont sa sœur Catherine assure la première partie sous le nom d'Aziza. Les bénéfices de cette tournée vont à l'association Partage pour les enfants du tiers-monde. En 1981, il est co-solidaire de la publication « Avis de recherche » consacré au soutien des appelés insoumis au service militaire. Pour la chanteuse Anne Sylvestre, il compose la musique de la chanson « Les petits cailloux de rêve ». Après quelques années de traversée du désert, il obtient un nouveau succès en 1987 avec « Né quelque part ».

Puis il sort d'autres albums. En 1991, Sagesse du Fou avec Bille de Verre. En 1995, Passer ma route. Et en 2000, L'écho des étoiles avec L'homme au bouquet de fleurs. Dès les années 1990, Maxime Le Forestier s'engage pour des causes caritatives. Partage les enfoirés Solensi. 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

0: Il écrit et compose les chansons du spectacle musical Spartacus, Le Gladiateur, et au printemps 2008, il sort l'album intitulé Restons amants. La tournée qui en découle est une réussite avec un périple de presque 2 ans sur les routes. Un enregistrement public en juin 2009, Casino de printemps, où y figurent ses plus grands succès, des chansons de Georges Brassens et un hommage à Serge Reggiani avec Histoire grise.
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En 2011, Maxime Le Forestier fête ses 40 ans de carrière. Dans un documentaire diffusé le 19 septembre 2011, Maxime Le Forestier revient sur sa chanson « La Maison Bleue » et sur sa vie à San Francisco en 1971.

En 2011, il rencontre Céline Dion et lui écrit les paroles et la chanson « Moi quand je pleure » qui sortira en 2012. En 2013, sort l'album « Le cadeau » et en 2019, « Paraître ou ne pas être ». Très discret sur sa vie de famille, il est père de deux garçons, Philippe et Arthur, également chanteurs.

En mars 2017, Maxime Le Forestier écrit sur fond de campagne électorale une ballade triste, La vieille dame, enregistrée avec Arthur, son fils cadet, et revient sur les idéaux de liberté et de justice perdus.

Merci d'être resté en ma compagnie pour notre concert de Maxime Le Forestier. Je vous dis à très bientôt pour une nouvelle émission de La France en chanson.

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2: Bien le bonjour à toutes et à tous. Merci de votre fidélité à nous écouter chaque heure, chaque semaine, chaque mois de l'année. Car je sais qu'il y a une émission qui vous passionne sur votre radio, Radio Collège 95.9 ou sur internet radiocollège.fr. C'est l'été, enfin je crois toujours, oui oui c'est l'été. Et comme le dit Éric Chardin,
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2: Sur Radio Collège bien sûr. Alors je suis Christian Mémon.
4: Ah, c'est monsieur de la dernière fois.
2: Oui oui, je suis bien le monsieur de la dernière fois. Pour ces mois de vacances, je vais vous faire revivre les rubriques les plus écoutées de l'année. Allez, on commence, c'est parti. Mais avant, pour tous ceux qui sont nés aujourd'hui, de toute l'équipe qui prépare l'émission avec moi,

0: Aujourd'hui, notre extrait de film, c'est Le Docteur Knuck, film français réalisé par Guy Lefranc, sorti en 1951, et tiré d'ailleurs de la pièce de théâtre Knuck ou Le Triomphe de la médecine de Jules Romain. Voulant assurer le triomphe de la médecine qu'il fait passer avant l'intérêt des malades, et souhaitant devenir le maître des habitants du village et de ses environs, le docteur Knuck, Louis Jouvet, arrive à Saint-Maurice pour succéder au docteur Parpalède, Jean Brochard, brave homme honnête, mais dont la clientèle est rare. L'extrait que nous allons écouter se passe entre la consultation entre le docteur et un patient.
1: De quoi souffrez-vous ?
2: Oh, bah, attendez que je réfléchisse. Eh ben voilà. Quand j'ai dîné,
1: oui,
2: eh ben il y a des fois que je sens comme une espèce de démangeaison ici.
1: Oui.
2: Ça me chatouille, ou bien plutôt, ça me gratouille.
1: Attention, attention, ne confondons pas. Est-ce que ça vous chatouille ou est-ce que ça vous gratouille ?
2: Ah, ça me chatouille. Ben, ça me gratouille bien un peu aussi.
1: Oui. Désignez-moi exactement l'endroit.
2: Par ici.
1: Par ici, oui. Et où ça, par ici ?
2: Là.
1: Oui ?
2: Ah, peut-être bien là. Entre les deux, quoi.
1: Entre les deux.
2: Oui.
1: Juste entre les deux. Mm. Est-ce que ça ne serait pas plutôt un rien à gauche ? Là où je mets mon doigt.
2: Il me semble bien.
1: Oui, oui. Et ça vous fait mal quand j'enfonce mon doigt ?
2: Aïe ! Ah oui ? Ah, on dirait que ça me fait mal.
1: Ah, ah, ah, ah. Est-ce que ça ne vous gratouille pas davantage quand vous avez mangé de la tête de veau à la vinaigrette ?
2: Bon, j'en mange jamais. Oh, mais il me semble bien que si j'en mangeais...
1: Oui, oui, oui.
2: Eh ben, effectivement, ça me gratouillerait plus.
1: Ah, ah, ah, ah. Très important, très important, oui. Quel âge avez-vous ?
2: Ben, 51, dans mes 52.
1: Plus près de 51 ou 52 ?
2: Oh, plus près de 52. Ah, ah ben, j'ai sorti fin novembre. Mm.
1: Mon ami, faites votre travail aujourd'hui comme d'habitude. Ce soir, couchez-vous de bonne heure. Demain matin, gardez le lit. Je passerai vous voir. Pour vous, mes visites seront gratuites, mais ne le dites pas, n'est-ce pas ? C'est une faveur.
2: Mais vous êtes trop bon, docteur. Oui. Mais... Alors, c'est donc grave ce que j'ai ?
1: Ça n'est peut-être pas encore très grave. Il était temps de vous soigner.
2: Oh.
1: Vous fumez ?
2: Ah oh, non. Non, je chic.
1: Défense absolue de chiquer. Vous aimez le vin ?
2: Bon, j'en bois raisonnablement.
1: Plus une goutte de vin. Vous êtes marié ?
2: Oui, docteur.
1: Oui, sagesse totale de ce côté-là.
2: Je peux manger ?
1: Eh bien, aujourd'hui, comme vous travaillez, prenez un peu de potage. Demain, nous en viendrons à des restrictions plus sérieuses. Pour l'instant, tenez-vous-en à ce que je vous ai dit.
2: Croyez pas que je ferais mieux de me coucher tout de suite. Oh, je me sens réellement pas à mon aise.
1: Gardez-vous en bien, gardez-vous en bien. Dans votre cas, il est mauvais d'aller se mettre au lit entre le lever et le coucher du soleil.
2: Ah.
1: Oui, oui, faites vos annonces comme si de rien n'était. Et attendez tranquillement jusqu'à soir.

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j'ai les hanches qui se démanchent, l'épigastre qui s'encastre, l'abdomen qui se démène, j'ai le thorax qui se désaxe, la poitrine qui se débine, les épaules qui se frôlent, j'ai les reins bien trop fins, les boyaux bien trop gros, j'ai le sternum qui se dégomme et le sacrum c'est tout comme, j'ai le nombril tout en vrille et le coccyx qui se dévisse. 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

0: C'est bien simple que j'y répliquais. J'ai la rate qui se dilate, j'ai le foie qui est pas droit. Et puis j'ai ajouté, voyez-vous, ce n'est pas tout. J'ai les genoux qui sont mous, j'ai le fémur qui est trop dur. J'ai les cuisses qui se raidissent, les guiboles qui flageolent. J'ai les chevilles qui se tortillent, les rotules qui ondulent. Les tibias raplapla, les mollets trop épais. Les orteils pas pareil. J'ai le cœur en largeur, les poumons tout en long. L'occiput qui chahute, j'ai les coudes qui se dessoudent. J'ai les seins sous le bassin et le bassin qui est pas sain. Ah bon Dieu que c'est embêtant d'être toujours patraque. Ah bon Dieu que c'est embêtant. Je ne suis pas bien portant. Avec une charmante demoiselle, je devais me marier par amour. Mais un soir, comme j'étais près d'elle, en train de lui faire la cour, me voyant troublée, elle me dit, qu'avez-vous? Moi j'y répondais, j'ai la rate qui se dilate, j'ai le foie qui est pas droit, j'ai le ventre qui se rentre, j'ai le pylore qui se colore, j'ai le gosier anémié, l'estomac bien trop bas, et les côtes bien trop hautes, j'ai les hanches qui se démangent, j'ai l'épigastre qui s'encastre, l'abdomen qui se démène, j'ai le thorax qui se désaxe, la poitrine qui se débine, les épaules qui se frôle, j'ai les reins bien trop fins, les boyaux bien trop gros, j'ai le sternum qui se dégomme, et le sacrum, c'est tout comme, j'ai le nombril tout en vrille, et le coccyx qui se dévisse, et puis j'ai ajouté, voyez-vous, ce n'est pas tout, j'ai les genoux qui sont mous, j'ai le fémur qui est trop dur, j'ai les cuisses qui se raidissent, les guiboles qui flageolent, j'ai les chevilles qui se tortillent, les rotules qui ondulent, les tibias raplapla, les mollets trop épais, les orteils pas pareil, j'ai le cœur en largeur, les poumons tout en long, l'occiput qui chahute, j'ai les coudes qui se dessoudent, j'ai les seins sous le bassin, et le bassin qui est pas sain, en plus de ça, je vous le cache pas, j'ai aussi, quel souci. La luette trop fluette, l'œsophage qui surnage, les gencives qui dérivent. J'ai le palais qui est palais, mais les dents c'est navrant. J'ai les petites qui s'irritent et les grosses qui se déchaussent. Les canines se ratatinent, les molaires se font la paire. Dans les yeux c'est pas mieux. J'ai le droit qui est pas droit et le gauche qui est bien moche. J'ai les cils qui se défilent, les sourcils qui s'épilent. J'ai le menton qui est trop long, les artères trop épaires. J'ai le nez tout bouché, le trou du cou qui se découe. Et du coup, voyez-vous, je suis gêné pour parler, c'est vexant car maintenant je suis forcé de m'arrêter. Ah bon Dieu que c'est embêtant d'être toujours patraque. Ah bon Dieu que c'est embêtant. Je ne suis pas bien portant.
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2: Avec moi, j'ai Daniel. Daniel, très heureux de te retrouver parmi nous.
3: Oui.
2: Alors Daniel, t'es venu nous parler d'une personne que tu as connue, que tu as côtoyée avec d'autres, c'est sœur Barbara. Alors, la première question que je vais te poser, Daniel, tu l'as connue comment, Barbara? Tu as été à Paris, alors?
3: Oui, j'étais bien sûr parisien à ce moment-là, quoi. Comment j'ai connu Barbara, c'est très bizarre. Mais avant de répondre à tes questions, je voudrais quand même dire un petit peu quelques mots sur Barbara.
2: Oui, bien sûr, bien sûr.
3: Qui de son vrai nom s'appelait Monique Serre, et elle était née le 19 juin 1930 à Paris, dans le 17e arrondissement. Elle est décédée malheureusement très tôt, puisque c'est en novembre 1997 qu'elle disparaît à l'âge de 67 ans, décédée à l'hôpital américain de Neuilly, suite, comme on dit aujourd'hui, d'une longue maladie. Voilà. Alors, il faut dire que Barbara, eh bien, c'est un mythe de la chanson française. Ses titres, ses succès font partie du patrimoine classique de notre chanson française. Disons, citons quelques titres, dit « Quand reviendras-tu ?»,« Nantes »,« L'aigle noir », »,« La dame brune »,« Ma plus belle histoire d'amour », »,« Le petit bois de Saint-Amand », enfin bref, des tas de chansons qui ont marqué vraiment une carrière exemplaire de Barbara, qui avait d'abord commencé sa carrière en Belgique, avant de venir en France. En fait, c'est Georges Brassens qui lui a donné sa première chance. D'accord. Et après, tout s'est enchaîné avec Bobino, à l'époque, l'Olympia, enfin, etc. Et de nombreuses tournées à travers la France. Alors, la première fois que j'ai rencontré Barbara, moi, j'étais étudiant à Poitiers. Elle donnait un concert à Poitiers. Et j'avais été la voir parce que c'était l'occasion unique de voir cette femme. Et il faut dire que, d'emblée, j'ai été séduit par cette... Elle était relativement grande, enfin... Et tout de noir vêtu, sur scène, un contrebassiste et puis elle au piano, c'était tout. Il n'y avait d'effets spéciaux, de lumière, etc.
2: Autrefois,
3: non. C'était tout. Il y avait un projecteur suiveur et c'est tout. et la salle qui réagissait à cette voix sublime qu'elle avait et qui émouvait en même temps les spectateurs. Ça a été la première fois que j'ai vu Barbara sur scène. Le souvenir est ineffaçable parce que ça a été quelque chose de fabuleux. Alors, Barbara a mené aussi une carrière au cinéma. Elle a joué dans 3 films. Elle a tourné dans un film réalisé par Jacques Brel, Franz, qui n'a pas connu un succès exemplaire. Et en fait, après, elle a commencé à travailler de retour au cinéma. Elle a fait un film avec Jean-Claude Brialy. Alors, Jean-Claude Brialy avait réalisé dans les années 70 un premier long métrage en tant que réalisateur, Églantine, avec Valentine Tessier. Valentine Tessier, grande dame du cinéma, sociétaire de la comédie française, qui à l'époque avait 80 ans, et qui s'était retirée à Ligugé, à côté de Poitiers, donc un lieu que je fréquentais, puisqu'il y a une abbaye, l'abbaye de Ligugé célèbre, et surtout je la fréquentais pour la bibliothèque que les moines disposaient, et riche.
2: Là, c'est vrai qu'il y a des grandes bibliothèques chez eux.
3: Riche. Ouais. Alors, en tant qu'étudiant en lettres, c'était un véritable bonheur. Et c'est comme ça que j'ai connu Valentine Tessier, c'est comme ça aussi qu'elle m'a fait connaître Jean-Claude Brialy. Voilà. Hein. Et le deuxième long-métrage de Jean-Claude Brialy a été Les Volets Clos, qui devait être interprété par Delon, mais Delon, au dernier moment, a fait faux bond, et c'est Jacques Charrier qui, au pied levé, l'a remplacé. Voilà, alors Les Volets Clos, c'est une chanson d'ailleurs du film que chante Nicoletta. Je ne sais pas si on peut en avoir un petit extrait.
2: Oui, on va l'écouter.
3: Voilà. Les Volets Clos.

0: Les volets clos, c'est joli, les volets clos. Dis-moi, Daniel, Barbarin, c'était un peu comme Edith Piaf, toujours habillée en noir, tu l'as connue toujours habillée en noir?
1: Ah oui, pour ainsi dire, quasiment toujours habillée en noir, oui. D'ailleurs, la grande dame en noir, Moustaki, c'est lui qui a écrit cette chanson. Georges Moustaki, avec qui elle était très amie, elle était toujours effectivement habillée en noir. Oui, piano noir.
0: Et ses chansons, elle composait ses chansons elle-même.
1: Elle composait elle-même ses chansons, oui, ses mélodies, etc. Oui, oui.
0: Et toujours au piano, elle a toujours.
1: Ah, toujours au piano,
0: toujours
1: au piano, oui.
0: Chantait toujours au piano.
1: Mais oui, j'ai jamais vu Barbara jouer de la guitare, par exemple. Ouais. Alors que Nicoletta, qu'on vient d'entendre, jouait très bien de la guitare.
0: De guitare, oui.
1: Voilà. Ah, c'est une autre façon de vivre. Alors, donc, après Les volets clos réalisés par Jean-Claude Brialy, troisième long métrage réalisé par Brialy, L'oiseau rare. L'oiseau rare, eh bien, le rôle principal est tenu par Barbara, qui joue une diva délaissée, en mal d'amour, mais un rôle très fort, et entourée d'une distribution éclatante comme Jacqueline Maillan, Annie Dupéré, à l'époque jeune. Je rappelle qu'elle a été la compagne de Bernard Giraudot, Annie Dupéré, et Pierre Bertin. Voilà, donc des grands noms du cinéma de cette époque. Alors, ce film a été réalisé en 71, il est sorti en 72 sur les écrans. Il a connu un succès relatif, mais succès quand même. Et une occasion s'est présentée, et c'est là que donc de visu j'ai été présenté à Barbara pour la première fois, puisque je fréquentais quand même le milieu artistique, Bernard Giraudot qui ouais. préparait son conservatoire, et puis qui était
0: donc, un ami d'école,
1: voilà. Et puis Brialy qui m'avait été et Jacques Charrier que j'ai connu donc grâce à Valentine Tessier. Et donc un soir nous étions invités chez Barbara, donc il y avait un nombre de comédiens d'équipe du film L'oiseau rare. Et puis Barbara, dans l'appartement, en fait, elle posait ses valises. Elle n'avait pas un lieu toujours bien précis. À ce moment-là, elle habitait quai des Célestins, mais c'était un appartement pas énorme. Il devait, je sais pas si ça faisait 60 mètres carrés, à peine. Mais il y avait l'essentiel. C'est-à-dire ouais. une chambre, un immense salon, vide. Avec des tentures noires sur les murs. Ah oui, oui, oui, pour l'acoustique, disait-elle. Et au milieu de cette pièce nue, eh bien, il y avait ce piano.
0: Ah, d'accord.
1: Et c'était sa pièce où elle.
0: Piano noir aussi?
1: Ah, Pierre de. Oui. Ah oui, oui, tout était noir, tout était sombre. Hein. D'ailleurs, ces chansons reflètent une certaine nostalgie.
0: Peut-être aussi,
1: quand même.
0: Oui.
1: Et puis, certains mal-aimés, toutes les chansons de Barbara sont basées sur des faits réels. Hein.
0: Oui, oui.
1: L'aigle noir, c'est une histoire
0: c'est ce
1: d'un viol.
0: Bon, tout de suite après.
1: C'est assez particulier. Et là, donc, elle nous invite, nous avait invités, puis elle nous avait dit on va prendre un pot, on va boire un verre. Elle nous sort un Bordeaux mélisimé, mais bon, oui. Je ne dirais pas le nom. Fort cher.
0: C'est un bon, quoi.
1: Fort cher aussi. Et puis, elle dit, avec ça, écoutez, j'ai pas de gâteau apéritif, mais par contre, je vais vous faire des œufs sur le plat. Alors, c'était assez génial de manger des œufs sur le plat cuisiné par Barbara, qui n'était pas une cuisinière renommée, et avec un Bordeaux mélésimé. Non, c'était tout à fait génial. Et après cet intermède, eh bien, elle s'est mise au piano et elle a improvisé comme ça. Un thème musical qu'elle a improvisé en faisant des vocalises là-dessus. Mm-hmm. C'était un moment assez émouvant parce que de voir cette femme, cette grande femme au milieu de cette pièce vide, tout en noir, éclairée avec des petits spots qui diffusaient une. On a

0: J'avais l'impression d'être dans un autre monde, quoi. Tout à fait. Ouais. J'en garde un souvenir. Enfin, ça, quoi, c'est quelque chose de fabuleux.
1: On va écouter justement L'Aigle Noir de Barbara, puis on se retrouve après.
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0: Barbara, L'Aigle Noir, une chanson vécue aussi, parce que beaucoup de ses chansons étaient des chansons vécues par elle-même. Elle a été mariée, elle a eu des enfants, Barbara ?
1: Non, pas du tout.
0: Pas du tout.
1: Pas du tout. Pourtant, elle adorait les enfants. On peut parler d'une deuxième... quand elle a décidé de mettre un frein à sa carrière d'artiste, Barbara s'est retirée à Précis-sur-Eure, dans la banlieue parisienne, pas très loin de la capitale. Et là, elle avait acheté une vieille ferme où elle vivait. Elle avait quand même décidé à poser ses valises.
0: Ses valises,
1: en vrai. Et là, dans cette vieille ferme, la grange, une grange, elle avait fait entièrement rénover en studio. Elle continuait, malgré tout, à composer, à jouer du piano. Et s'adonner avec passion, alors, au jardinage.
0: Ah, elle est devenue jardinière.
1: De la grande dame en noir, elle est devenue la dame en jean, parce que, bon, bah, elle avait effectivement laissé tomber sa tenue de scène. Parce qu'en fait, quand elle était tout en noir, c'était sa tenue de scène et c'était ouais. sa tenue aussi de ville. Mais pour s'adonner au jardinage. Alors, ce qui était bien chez Barbara, tu me parlais de. Elle n'a pas été mariée, elle n'a pas eu d'enfant, elle a eu des liaisons amoureuses, oui,
0: bien sûr,
1: quand
0: bien
1: même.
0: Sûr, bah oui.
1: Mais je veux dire, elle adorait quand même les enfants, si bien que dans son petit village, là, le jeudi après-midi, c'était encore le jour de vacances scolaires, elle confectionnait des gâteaux pour les enfants du village qu'elle invitait chez elle à venir faire 4 heures avec des gâteaux qu'elle avait pour eux.
0: Elle était généreuse.
1: Elle était très... Oui, c'était une femme exceptionnelle, Barbara. Comme beaucoup d'artistes, d'ailleurs, très sensible, avec une sensibilité à fleur de peau et un cœur gros comme un building.
0: Un building, voilà, c'est cela, oui. Non, elle recevait beaucoup quand tu y allais, il y avait beaucoup d'autres...
1: Non, on ne peut pas dire, Barbara, à part ses proches qui étaient des artistes comme elle, je te parlais de Georges Moustaki, entre autres, oui. Mm-hmm. Georges Brassens à une certaine époque,
0: voilà.
1: Tout à fait à ses débuts. Maurice Béjart, le chorégraphe qui avait une grande passion pour Barbara, Jacques Brel, mais je veux dire que...
0: Ça non. s'arrêtait là, quoi.
1: C'était, oui,
0: elle avait toujours les mêmes.
1: Georges Moustaki, oui. Mais c'était... ses amis étaient les gens du... Qu'elle triait d'ailleurs sur le volet, hein, c'était les gens du spectacle, Briali, qui l'a fait travailler,
0: bah
1: ouais, voilà.
0: Comme tu disais tout à l'heure. Okay. Et quand tu l'as connue, tu n'étais pas encore journaliste, autrement, t'aurais écrit un article sur elle, je suppose.
1: Ah ben, je pense que j'aurais écrit sur elle, oui, oui. J'ai même matière pour
0: le faire.
1: Aujourd'hui, pour le faire, parce que le souvenir reste.
0: Oui, voilà,
1: malgré
0: c'est
1: tout.
0: Ça,
1: ouais. Oui. Si le temps passe, le souvenir reste.
0: On va écouter une autre chanson de Barbara, c'est Kottingen. Un petit mot alors, sur cette chanson.
1: Bah oui, c'est inspiré aussi de faits réels.
0: De faits réels,
1: faut reconnaître. Hein.
0: Toutes ces chansons, enfin.
1: Puisque Barbara, faut pas le cacher, elle était de confession juive.
0: Elle est née en Belgique. Non, elle est née en France.
1: Elle est née en France. Elle est née dans le 17e à Paris, dans le 17e arrondissement. Oui.
0: On écoute donc Barbara Kottingen.
2: 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Bien sûr.

0: Barbara Cottingen. Daniel, encore un petit mot sur Barbara. Mais Barbara, elle était simple comme fille?
1: Ah oui, oui, oui, tout
0: elle
1: à fait. Oui.
0: Mais t'es pas fière quand tu prends.
1: Mais beaucoup d'artistes sont comme ça, je veux dire, sont comme elle. Simple, abordable pour son public, elle était toujours très disponible. Beaucoup d'artistes sont comme ça. Ils entretiennent avec leur public et leurs proches une véritable histoire d'amour. D'ailleurs, Barbara, dans une de ses chansons, Ma plus belle histoire d'amour, c'est à son public qu'elle s'adresse. Oui, oui, c'était quelqu'un de très simple, de très pas fier du tout. Sa passion, c'était la scène, c'était le chant. En dehors de ça, elle ne vivait que pour ça, en fait.
0: Elle était aimée aussi de beaucoup, je suppose, hein, comme tu disais tout à l'heure.
1: Bien sûr, elle était très sollicitée. Ouais. Oui.
0: Et elle a été chantée par beaucoup aussi. On va écouter Brigitte Lecoq, qui nous interprète une chanson de Barbara. Quand reviendras-tu, Brigitte Lecoq ?

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0: Voilà, Brigitte Lecoq, qui nous a interprété une chanson de Barbara. Daniel,
1: oui.
0: Merci d'être venu. Hein, ça sera une prochaine fois, tu nous parleras d'un autre personnage.
1: Oui.
0: Hein, tu choisis, quoi, ou tu viendras nous faire d'autres petites émissions. C'est incroyable, mais vrai. Tiens, ça manque. Alors, des fois, j'en pense, mais tiens, faudra que tu nous en prépares, puis tu viendras nous en faire deux ou trois d'un coup. Eh bien, justement, Daniel, on va écouter deux ou trois incroyables, mais vrais. Mais avant, on écoute une autre chanson interprétée, cette fois-ci par Michel Arnaud. Elle chante Barbara, j'entends sonner l'éclairon.

0: Michel Arnaud, j'entends sonner l'éclairon. Nous retrouvons Daniel Callot. Allez, pour un incroyable mais vrai, peut-être même un autre, et encore peut-être même un autre. Incroyable mais vrai, Daniel Callot.
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0: Daniel, on va aller au Népal.
3: Au Népal, alors, voilà.
0: Au Népal, il y a un homme, d'ailleurs le plus petit du monde, et il voudrait bien se marier. Ben voilà, c'est que trouver une femme qui a les mêmes caractéristiques que lui relève presque de l'impossible. Mais il est petit alors.
3: Ah bah oui,
0: il y avait Mimimati, mais c'est trop tard.
3: Oui. Il s'appelle Kajendra Thapa Magar.
0: Bon, voilà, bah, écoute, rien que son nom, c'est la grandeur salue de lui-même.
3: Voilà. Il vient de fêter son 18e anniversaire. Alors, ses souhaits pour son anniversaire, eh bien, c'est trouver, comme tu disais, une femme qui est comme lui, quoi, qui a les mêmes caractéristiques que lui. Et deuxième souhait, c'est entrer dans le Guinness des records. Bon, alors... Il mesure 60 cm 96. Bah, il ne figure pas dans le Guinness des records. C'est le Chinois Yi Pingping, qui est actuellement le tenant du titre d'homme le plus petit du monde, du haut de ses 73 cm 65. Alors, Kajendra, eh bien, lui, voudrait maintenant être reconnu par le livre des records comme étant le plus petit homme vivant au monde. Il souhaite également pouvoir rencontrer une jeune fille qui lui convienne. Bon, si je suis officiellement reconnu comme étant le plus petit homme du monde, j'aurai plein de demandes en mariage. Il est optimiste quand même, hein. Parce que, en plus de ça, c'est un danseur. Il est fan de karaté. Et il ajoute, en plus, qu'il rêve d'avoir au moins 4 enfants. Il a déjà tenté plusieurs fois d'obtenir ce record par le passé, mais cela était impossible car il n'était pas adulte. Au Népal, où il est célèbre, eh ben, les politiciens soutiennent sa campagne pour qu'il entre le Guinness des records.

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0: Franck Michael, un petit homme. Allez, un autre incroyable, mais vrai, cette fois-ci, on part en Inde.
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0: Daniel, dans ton incroyable mais vrai, il y a un Indien qui visite tous les pays du monde. Il a fait ça en moins de 7 ans.
3: Mais oui, c'est vrai. Oui.
0: Comment il fait ?
3: Un homme d'affaires indien, il a visité 194 pays du monde, reconnus par l'ONU, en 6 ans, 10 mois et 7 jours. Un temps record.
0: Oui, je pense.
3: Voilà, il a 55 ans, il a commencé son long périple en Hollande et il a terminé au Kosovo. Il a dépensé quand même près de 350 000 livres, environ 390 000 euros, pour effectuer ce voyage, mettant même parfois sa vie en danger en traversant certains pays. Alors, lui-même dit, j'ai commencé à Amsterdam et j'ai terminé au Kosovo. Entre-temps, j'ai risqué ma vie dans ces pays déchirés par la guerre, comme en Afghanistan, en Somalie ou Suriname, pendant ce voyage. Il a mis vraiment sa vie en danger de nombreuses fois. Alors, son hôtel à Kaboul a explosé une heure après qu'il l'eût quitté. Il a traversé de nombreux pays en guerre et il est même resté 3 jours sans la moindre nourriture. Alors, pour témoigner de son exploit, Monsieur Samadar, il s'appelle, revient de son périple à travers le monde avec un album de photos étonnantes, le représentant dans des hôtels, des bars ou dans des bureaux. Voilà, bien sûr, il a fait ce tour du monde, il ne pouvait ramener que des souvenirs.
0: Oui, que des souvenirs photographiques. Ouais.
3: Voilà.
0: Très bien, Daniel.

0: Un voyage que vient de nous faire rêver Desireless. Un dernier incroyable mais vrai, cette fois-ci, on va en Grande-Bretagne.
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3: En Grande-Bretagne, il y a un mathématicien. Il explique son célibat par une équation.
4: Eh oui.
3: Comment il a fait?
4: Ah, alors là...
3: Il aurait dû le faire avant de se marier.
4: Bah, ce jeune homme, il est chargé de travaux dirigés en mathématiques à l'université de Warwick. Et puis, il aurait découvert une explication à son célibat grâce à une formule mathématique. Alors, il s'appelle Peter Bacchus. Il a 30 ans. Jeune homme bien sous tout rapport, il vient de publier sa thèse intitulée « Pourquoi je n'ai pas de petite amie après 3 ans de célibat ?» Alors pour expliquer cela, il a utilisé la fameuse formule mathématique appelée « équation de Drake ». Cette formule avait déjà été utilisée pour estimer l'existence d'une vie extraterrestre.
3: Exactement, avec les R et tout ce qui s'en suit.
4: Voilà, selon lui, alors sur les 30 millions de femmes britanniques, seulement 26 lui conviendraient en tant que petit ami. Alors l'équation a pris en compte les célibataires âgés entre 24 et 34 ans et vivant dans sa ville de Londres. De ce fait, lors d'une sortie, c'est lui qui le dit, il a 0,1, 2, 3, 4, 5, 0 après la virgule, 34% de chance de rencontrer l'une de ces personnes. Cela veut dire qu'il a une chance sur 285 000. Ce qui n'est pas super, c'est lui qui le dit, effectivement. Alors, je vous ferai grâce de l'équation de Drake, parce qu'elle est ainsi assez compliquée, mais ce professeur a essayé d'établir qu'il existerait 10 000 autres civilisations dans notre galaxie, et donc Peter Bacchus a utilisé cette équation en changeant les critères, incluant un rendez-vous idéal et le pourcentage de femmes susceptibles de le trouver attirant. Voilà, bien. C'est comme ça qu'il explique son célibat.

0: Ça va ?
1: Bonsoir tout le monde, ça va les jeunes ? Alors, vous êtes en forme ? J'ai pas entendu, vous êtes en forme ? Eh ben tant mieux pour vous, parce que je vous garantis que vous m'y êtes en forme, parce que ça coûte moins cher de rester en vie que de mourir. Hein.
0: Oh, bah, on n'est pas venu là pour parler de ça. Tu vas plomber l'ambiance d'entrée, toi.
1: Mais non, il n'y a pas de langue de bois ici.
0: Bah, non, hein?
1: Non, alors, pour tout vous dire, c'est-à-dire que je suis en train de faire des devis pour mes funérailles.
0: Ouais, c'est mis ça en tête.
1: Faut prévoir le coup. Hein.
0: Bah, ouais, non, mais
1: et puis alors, je suis passé chez les pompes funèbres juste avant, là.
0: Ouais.
1: Oh, les fumiers. Oh, les bandits qu'il y a là-dedans.
0: Incroyable.
1: Ils en font un pognon sur la mort des gens, mes pauvres enfants. 8000 euros le cercueil.
0: 8000 euros.
1: La vache, ça fait cher l'entrée en boîte, hein.
0: Tu m'étonnes, ouais.
1: Et même pas une conso gratuite, les fumiers.
0: Ah ouais, non, puis, incroyable. C'est vrai que c'est pas donné. Moi, franchement, à ce prix-là, j'aime autant me faire inséminer, moi.
1: Incinérer, tête de buse. Pour
0: inséminer.
1: Il n'en loupe pas une, hein.
0: Ouais, on va
1: ah, s'il y a un paradis pour les cons, tu seras assis à la droite du père.
0: Ouais,
1: c'est sûr. En tout cas, Christian, je t'en supplie, ne donne jamais ton corps à la science.
0: Pourquoi ?
1: Ah ben parce que je plains celui qui récupérerait ta cervelle, mon vieux. C'est vrai, ça fait plaisir à personne de se retrouver du jour au lendemain avec un cuit de tomate farcie. Hein.
0: Je vais faire un sirène. Brûlé, ce sera plus simple. Et ben ça coûte moins cher que leur étui à Maccabée à 8000 euros.
1: Ah voilà, oui, mais ça. Quand ça veut prendre.
0: Pourquoi
1: ben, parce que t'as pas su, le mari à Jocelyne Grilladin.
0: Ben si, il est mort.
1: Oui, il est mort, oui, ça d'accord. Mais lui, il devait se faire incinérer au départ, c'était son vœu.
0: Et puis
1: eh ben, ils ont jamais pu le faire cramer, mon vieux.
0: Jamais. Oh non. Non, tu déconnes.
1: Mais non, ils ont tout essayé, l'essence, l'alcool à brûler, jusqu'au zip allume barbecue.
0: Non, tu me fais marcher, c'est pas possible.
1: Mais je te garantis que c'est vrai. Ils voulaient pas prendre. Ils voulaient pas s'allumer à chioler, cette pauvre Jocelyne.
0: Bah oui, c'est parce qu'il était mort.
1: Non, parce qu'il cramait pas. Et alors après, ils se sont aperçus que, en fin de compte, c'est parce qu'il avait pris trop d'anti-inflammatoires dans les dernières années de sa vie.
0: Ah oui.
1: C'est pour ça qu'il
0: cramait.
1: C'est con, hein?
0: Ouais.
1: C'est bête!
0: Ouais, tu vois, c'est. Quand c'en est une saloperie, hein?
1: Qui ça? Jocelyne Grilladin?
0: Non, c'est les anti-inflammatoires.
1: Ah, tu me fais peur! En tout cas, Christian, je te l'ai déjà dit, le jour où je vais casser ma pipe, ne te fais pas entuber par les pompes funèbres.
0: Non, mais ça va, t'es pas encore dans le trou quand même.
1: Je me rapproche sérieusement du bord, mon petit garçon. Ah oui, 87 ans, les copains.
0: Ouais, 87
1: ans. Je suis quand même plus près de mon dernier souffle que de ma première levrette. Ah oui, certainement. Ah ben, faut pas se mentir, tôt ou tard, je vais m'y retrouver à la morgue. Ah oui, toute froide, toute bleue, au congèle. Et chez Picard, entre les lasagnes et la viande de cheval. Ah ben oui, c'est comme ça que voulez-vous. C'est la vie, hein, la mort.
0: Oui.
1: Ah oui, oui. En tout cas, le jour où je vais aller rejoindre ton père.
0: Oui.
1: Et les frères Bogdanov, du coup, par la même occasion.
0: Oui, non, mais
1: et ben, ce jour-là, Christian, fais bien attention à pas te faire arnaquer par les pompes funèbres, parce qu'ils ont l'habitude.
0: Ouais.
1: Ils savent qu'avec le chagrin, on réfléchit moins bien et surtout, on compte moins bien.
0: C'est vrai. Moi, c'est vrai qu'au pied du mur, à chaud, à chaud, à froid, plutôt.
1: Qu'est-ce que tu racontes, là?
0: Je veux dire, quand c'est tout chaud, que le mort est froid, ben, on peut des fois y mettre plus cher que ce qu'on voudrait vraiment.
1: Où ça?
0: Dans le prix de la boîte.
1: La boîte de quoi?
0: Du cercueil.
1: Ah oui, le cercueil.
0: Vous savez,
1: eh ben justement, avec moi, tu t'emmerdes pas, tu prends du premier prix.
0: Ah d'accord.
1: Ah oui, pas d'occasion, parce que t'en trouveras pas.
0: Oui, hein?
1: Mais en tout cas,
0: un
1: cercueil premier prix. Moi, je veux pas de chichi, hein.
0: Non.
1: Ah non, pas de poignée en or, ni de cercueil capitonné, hein. Dites, vous croyez pas que c'en est une connerie, ça aussi? Des cercueils capitonnés? Oh non, mes pauvres enfants, on peut tout voir, hein. On laisse des pauvres gens vivants dormir dehors au froid sur des trottoirs et on couche les morts au chaud sur des matelas neufs.
0: Ouais, c'est vrai.
1: On vit une époque de cinglés.
0: Incroyable.
1: C'est pas vrai? Mais certainement, oui.
0: Il y a du sucré, il y a des salés.
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0: Comme ça, vous pourrez dire à vos amis...
1: Je l'aime mourir.
2: C'est fini.
0: Ça y est, c'est déjà fini. Une heure, ça passe vite, en fin de compte. Et comme le disait Édouard Balladur...
3: Je vous demande de vous arrêter.
0: Eh bien, on va s'arrêter là. Je vous souhaite d'une bonne semaine à l'écoute des programmes de Radio Collège. On se donne rendez-vous très vite sur cette même fréquence.
4: C'était très bien, c'était parfait, c'était très bien. 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

0: 127 rue Professeur Beauvisage. Un texte de Thibaut Dubreuil sur une lecture de Bertrand Chollet, du Courcharmet. Ce texte m'a été inspiré par la lecture du livre « Lyon, 8e arrondissement, histoire et métamorphose » de Catherine Chambon, paru en 2009 aux éditions lyonnaises d'art et d'histoire.
1: Ce qui va être lu ici se déroule dans un lieu aujourd'hui disparu. Leurs habitants le surnommaient le village. C'était un espace qu'on pourrait comparer aujourd'hui à un bidonville et qui s'étendait aux confins de l'actuel 8e arrondissement de Lyon, en bordure avec Vénissieux, au 127 rue Professeur Beauvisage, et qui exista de 1926 à sa destruction en 1938. Ce type de lieu était fréquent dans les grandes villes au XXe siècle. Entre 1920 et 1980, on ne compte pas moins de 70 villages, juste à Lyon. Et souvent, ils portaient un nom trahissant la peur, le mépris et le racisme de ceux qui n'en connaissaient rien. Village nègre. Mal documenté pendant des décennies, la recherche s'est heureusement emparée du sujet des villages depuis plusieurs années. Habitat précaire, souvent anarchique et illégal, il ne reste le plus souvent de ces lieux que des témoignages et de rares photos. Peuplés de familles immigrées, travaillant dans les usines alentour, ces villages représentaient pourtant le premier pas de l'intégration de ses habitants. Et voilà, c'était de là qu'on vivait. C'est par ces mots que j'en avais causé en premier de quand je l'avais vue, la dame, et que je lui avais montré la seule photo que je possédais. Je m'attendais à quelque-une de bien mis qui sortirait d'une conduite intérieure, genre « que je veux pas faire comme tout le monde par ici et m'en prendre les autobus de la régie » quand elle m'avait demandé de l'accompagner devant le 127. Mais pas du tout. Qu'elle était venue chez moi à pinces, pâte au gaz, pantalon de chantier et vieille parka par-dessus, qu'elle est pas trop avec son type quand même. Que je m'étais mis direct dans la tête que ce genre de femme, elle s'entraîne pas trop dans ce coin du 8e d'ordinaire. Et on avait grimpé l'avenue côte à côte. Elle m'en avait discuté quelques jours auparavant par téléphone, la dame. Que je l'avais questionné de comment qu'elle avait fait pour trouver mon numéro, vu que je suis pas dans le bottin mondain. Et elle me répondit qu'un président d'association, ça peut pas faire son discret, et que j'étais assez souvent dans la gazette du quartier, et bien connu du petit monde qui nous entourait. Je l'avais senti dans l'interloque au téléphone. Et il me fallut un hoquet pour retrouver mon souffle de ce qu'elle attendait de moi et de comment elle savait ça. Que là, avant, au 127 rue Professeur Beauvisage, il y avait eu ce lieu, le village nègre que des malfaisants des beaux quartiers, ils l'avaient surnommé comme ça. Direct, je lui dis que pour nous, ce surnom dégueulasse, c'était pas notre cup of tea. Et que des marmots qu'on était avant, aux vieux que nous sommes à présent, on lui avait pas donné d'autre nom à notre endroit que le village. Que c'était juste là où on avait grandi, et que, même si elle voulait ouvrir une enquête et qu'après elle s'en ferait un dossier pour son administration, en ma présence, elle dirait pas cette expression. Pas de problème. Qu'elle m'avait répondu au téléphone. Ce qui me rassura si peu que les gens qui usent de ce genre de notions, ils voient des problèmes partout. C'est donc ce jour-là qu'elle m'attendait en bas de chez moi que je partis l'accompagner devant le 127 rue Professeur Beauvisage et que je lui dis en chemin que si elle cherchait des trucs à photographier, des tessons d'amphore à ramasser ou même une plaque commémorative, elle serait chou blanc, vu que, de notre endroit, il ne restait rien. Mais alors, rien de rien. Et qu'en lieu et place, des immeubles des années modernes meublaient le lieu au point de tout masquer, même les fondations. Qu'il n'y avait jamais eu en vrai, vu que les maisons qu'on occupait, ça tenait plus lieu de cabane qu'autre chose.
2: Je sais tout ça.
1: Qu'elle me dit avec un sourire en esquisse, que je me suis demandé pourquoi elle me dérangeait alors que j'avais une coinche de prévu et que j'avais pas de temps à perdre avec une touriste qui, elle, à coup sûr, allait le perdre son temps. Mais elle voulait juste se rendre compte de comment ça avait changé. Et si, dans ma mémoire poreuse, j'avais quelque chose à lui dire. De où jusqu'à où ça pouvait bien aller le village, et même à peu près, un calcul à la louche en bois, et de combien qu'on était à vivre là, et d'où qu'on venait, et qui on était devenu, vu que dans ces dossiers, et même aux archives, rien n'existait en vrai. Ni plan, ni photo, ni cadastre, ni nada. Que je me suis questionné si celle-là, elle n'était pas venue pour nous réclamer des arriérés d'impôts ou des taxes locatives qu'on aurait oublié de lui sigler. Il y a juste une chose qui n'a pas changé, que je lui ai dit, alors qu'elle ziotait les alentours, pensant sans doute que les fantômes du passé allaient venir lui conter une belle histoire. Le 127, il est toujours à la même place. C'était de là qu'arrivait le courrier, pour ceux qui étaient du genre à envoyer des lettres et même à en attendre des réponses. Le jour dit que vers 10h, c'était nous, les gones, qui allions chercher les enveloppes ou les colis pour les distribuer au quidam. Pas de rue dedans, pas d'adresse de fait, à part le 127. Juste des patronymes aux provenances exotiques pour la plupart, vu qu'on n'avait pas de moyens pour loger ailleurs, dans les immeubles des boulevards, qu'avait l'eau et l'électricité, que pour nous, ça relevait d'une apparition de la Vierge. Et puis, là-bas, derrière, c'était des champs qui s'étendaient à perdre la vue, qu'on n'y mettait pas les pieds vu que c'était pas chez nous et que, même pauvres, on avait la notion de la propriété et qu'on avait des potagers qui, d'ordinaire, nous amélioraient bien l'existence. La dame, elle prenait des notes sur un carnet alors qu'on divaguait sur la rue. Elle m'en causa de l'usine chimique du père Coignet, et qui fut par là, elle aussi, avant qu'on considère que c'était tellement puant la fabrication de colle à partir de carcasses d'animaux qu'elle déménageasse ailleurs. Le village, il avait été occupé, comme on dit, que l'usage fait le droit. Une première maison, puis une seconde, et comme personne disait rien, vu que personne y serait venu vivre ici, dans cet endroit de la ville qu'avait inventé le cinéma pour voir autre chose que la misère, c'est bientôt 200 familles qui s'enfuirent au village.
2: 200 ?
1: Qu'elle me dit. Comme si elle croyait que je lui mentais pour faire de la mousse, et qu'elle calculait vite fait qu'avec un trio de gamins par famille, il y avait au moins 1 000 000 d'âmes à vaquer dans ce lieu.
2: Alors oui, on peut appeler cela un quartier. Même si je me doute que le confort devait être spartiate.
1: On arrivait à un point que je me questionnais sur cette dame et de comment les Athéniens s'atteignirent dans son petit cerveau. Visiblement, il n'y avait rien. Mais alors, que dalle dans les archives de la ville qui sont si bien triées pourtant qu'elles s'interloquent de comment on pouvait bien vivre là-dedans. Ou alors, elles crêchaient dans un endroit où la soupe arrive toute seule sur la table et que le rototo, tu te le gardes dans ta serviette. Comme l'a dit un gars qui a vécu là du temps de ma présence, on ne savait pas qu'on était pauvres. Nous, on était des gosses heureux. On se serrait les coudes dans le village, vous savez. C'est un truc de pauvre, ça. Les riches, ils ont de la place pour s'étaler. Les pauvres, eux, ils se serrent, et pas que les coudins. Avec mes 3 frères, on dormait dans un seul lit, tête bêche, que depuis le jour où que j'habite seul, je me lave les pieds 2 fois par jour. Et les maisons, ça tenait plus de la cabane qu'on voit dans les pays pauvres que d'un chalet à Megève. Bois ballant, papier huilé en guise de fenêtre, carton bitumé, tôle pour le toit que même elle ondulait quand il pleuvait. Les murs et le sol, c'était des planches. Ça tenait de briques et de broc, mais surtout de broc, vu que la brique, c'était déjà bien trop cher. Que je lui dis en guise d'amuse-bouche à la dame que sa bouche, elle se déplia même pas. Tout ça, bien sûr, c'était de la récup, des échanges. Le recyclage, vous voyez, ça commence toujours chez les pauvres. Et pour l'eau, en plus de celle qui courait parfois le long des murs, un seul robinet pour tout le monde. C'était la valse à 10 ans qu'il fallait s'en venir pour remplir ton seau, ton pot ou tout autre ustensile pour faire la cuisine et un brin de toilette. Eau froide, bien sûr. Mais qu'on avait quand même un poêle dans la maison que le bougnat de la guillotière, il passait avec son camion pour venir livrer des boulets de charbon qu'on achetait groupés pour que ça fasse moins cher. Et puis, pour chacun, un lopin. Mon père avait construit un clapier que je trouvais par moments que les lapins, ils logeaient mieux que nous. Vraiment, c'était pas grand et pour les autres non plus. Tellement petit que parfois quand j'étais seul, je me disais que même seul, j'étais de trop dans la maison. Et pour le petit coin, une planche. Je m'inquiétais gamin quand je faisais pipi que mon grand frère il m'avait dit qu'en hiver, il fallait pisser vite sinon ton urine, elle gelait en sortant et que ça remontait dans tout ton corps et que je deviendrais solide comme une statue et qu'il faudrait me mettre sur le poêle à décongeler. Ah, on sait jamais la chance qu'on a de s'asseoir sur une cuvette tiède. À ma littérature, la dame qui m'avait dit entre-temps qu'elle s'appelait Geneviève, elle n'approuvait pas grand-chose. Je me demandais vraiment en quoi ça que je pouvais lui confier sur ce bout de trottoir, devant un paysage qui avait disparu, ça pouvait bien lui fournir une matière à quelque chose. Vu que les pauvres d'ici, ils ressemblent bien aux pauvres d'ailleurs, ceux des mines du Nord et des usines de Saint-Étienne.

Ça solidarisait dans le village. C'était sa définition même. Comme un bout de campagne en ville, avec tous les inconvénients de la campagne, sans les avantages de la ville. Je crois que... qu'on entrait par là... ou ici. Il y avait deux colonnes en ciment qui marquaient l'entrée, avec une allée centrale que mon frère avait surnommée

0: Il avait une goutte au nez qui le lâchait pas et qu'il passait la Chandeleur avec un mouchoir de Baptiste dans sa poche. Forcément, vu qu'il était curé. Ceci dit, pendant 10 ans qu'on a vécu là avant le chambardage du village, ça n'a pas changé grand-chose qu'il vienne nous entretenir. Geneviève, elle se faisait un film dans sa tête. Je lui en voulais pas de comment elle avait du mal qu'avec mon mètre 90 et ma santé en fer forgé, qu'on n'en trouvait pas du fer forgé dans le village, elle se questionnait que je fusse en si bonne santé. La curaille, elle avait à cœur de s'en venir régulièrement pour s'enquérir de nos ankyloses et soulager un peu notre misère, et de comment un pauvre en bonne santé, c'est un ouvrier qui s'en vient à l'heure, à son travail. Nos mères et nos pères, c'était bien là qu'ils grattaient. Dans les fabriques, les usines à foison qu'on trouvait encore dans la bonne ville de Lyon, et pas trop loin quand même, les jardinets et les clapiers fournissaient un complément que, vu ce qu'ont payé les ouvriers, le complément, ils prenaient dès le 15 du mois des allures d'essentiel. Et même avant, vu qu'ils étaient payés à la semaine.
1: C'est intéressant. Je n'avais jamais rien entendu sur la vie du village. Rien n'est mentionné dans les documents que j'ai pu consulter. C'est une bonne chose que de raconter, pour ne pas oublier. Des vies se sont tenues ici, c'est aussi l'histoire du quartier et plus largement celle du 8e arrondissement. Vous savez autre chose? L'organisation interne, par exemple? Aujourd'hui, on a des supermarchés, mais s'il vous manquait quelque chose, comment faisiez-vous?
0: On faisait pas. Vous savez, quand on vient du village, on apprend vite à se passer. On se contente. Et c'est heureux qu'on connaisse pas ce qu'ils ont les autres, qu'on s'en doute même pas, sinon c'est direct la déprime. Quand toute ton enfance, tu as joué avec des bouts de carton accrochés à des bouts de bois, et que tu as toujours trouvé ça formidable, le reste te semble inutile. Les beaux quartiers, les avenues de fête, on n'y mettait pas les pieds. Tout se tenait ici. Martinez tenait un porte-pot, une épicerie comptoir. Guglielmi faisait des pots de pain et bistrot. Et comme il a vite appris la cuisine de par ici, le samedi matin, c'était mochon. On tapait le carton chez Maggie. Quand le temps était sec, on pouvait même jouer à la longue sur l'arrière de son terrain. Des libéraux faisaient venir de la charcuterie des Abruzzes et on pouvait même acheter chez lui un verre d'huile à crédit. Il y avait aussi un coiffeur qui faisait un prix unique vu que c'était toujours la même coupe qui nous taillait, à nous les garçons. Les filles, elles, préféraient que ce soit leur mère qui le fasse. Ou alors, elles allaient chez Mounier, le gitan. C'était sa femme qui coupait les cheveux. Et pas qu'en quatre, qu'elle utilisait des ongans secrets pour les faire briller. Le père Mounier, lui, il tressait l'osier. Il fabriquait des paniers que même des gens d'ailleurs, ils venaient pour lui en acheter. On pouvait remiser ce qu'on voulait dedans, surtout de la bouffe. On accrochait le panier aux poutres pour pas que les rats viennent boulotter notre pitance. C'était notre Babel à nous, et pas d'engueulade avec ça. On se soutenait. Des Italiens, des Espagnols, des Roumains, des Belges même, des Russes, qui avaient fui les bolcheviks, que ça leur a fait bizarre au début qu'on fît un peu de la mise en commun qui leur rappelait le kolkhoz. Une famille grecque qui trouvait qu'il faisait bien froid sous nos latitudes, des Français et des Arabes aussi. Il n'y avait pas lieu d'envier ton voisin à qui il manquait la même chose qu'à toi. Le plus doué, c'était Rodriguez. Il parlait français mieux qu'un Italien. Et comme il avait une tripotée de marmots, il avait construit une autre baraque qui faisait comme une jouxtance avec la sienne. Un jour, il y a un type des services municipaux qui s'en est venu porteur d'une bonne nouvelle. Des HBM étaient déjà livrés de l'autre côté du boulevard. Et Rodriguez, il pourrait s'en aller se faire voir chez les privilégiés. Ni une. Le jour où ils sont partis, deux autres familles portugaises aussi sont venues prendre la place. Rodriguez, il leur louait les cabanes à un prix tranquille. Ça lui faisait un complément. Presque un capitaliste. Il bossait chez Merle, rue des Serpelières, Rodriguez. Il découpait la viande et qu'on le voyait parfois quand on venait à Pâques ou au Rameau acheter

0: un bon bout de bœuf pour s'en faire un repas de fête. Et par la suite, il a racheté la boutique. Nous, les gamins, on allait à l'école, aux États, de l'autre côté de ce qu'on appelait la frontière, qui était plus une séparation de niveau de vie que de langue. Et puis, rapide, on s'en allait bosser à l'usine. Durant les vacances, quand on en avait bien appris des pleins et des déliés, le patronage prenait le relais. C'était Mademoiselle de Mestre, une vieille fille toujours coiffée de son chapeau des centres-villes qui débarquait, pour nous en apprendre sur la couture et ce genre de choses. Vu qu'on n'était que des garçons dans notre famille, le concernage tapait pas à notre porte. Mais elle était gentille, Mademoiselle de Mestre. Elle habitait le plat des Nez et venait d'une famille riche. Riche, mais honnête. Et à l'été, il nous embarquait en colonie de vacances. C'est de là que m'est venue ma passion pour les autocars. J'ai fait carrière comme chauffeur. Tout ça, c'est loin à présent. En 38, tout a disparu. D'autres villages ont connu le même sort. À Gerland, à la Villette. Vu la nature de nos logis, la technique n'a pas mis longtemps à nous faire table rase. J'avais 10 ans et on s'est retrouvés dans une HBM, boulevard des États-Unis. Geneviève avait bien rempli son carnet de tout mon anecdotisme, que je me demandais à quoi ça pourrait bien lui servir tout ça. Je lui donnais quelques noms, des anciens qui vivaient encore par là. Il y avait de la distrayance quand même. Avec le curé, on jouait au football, le dimanche après-midi. Les seaux à charbon en guise de but, une vague idée des limites du terrain, et nous, les pilons, on tapait dans le ballon. Le père de la vareille, paix à son âme, il taquinait la balle. Même avec sa robe un peu relevée, il driblait, que ça nous mettait le tournis. Et quand il marquait un but, il changeait de camp. À l'automne, le terrain prenait des airs de champ labouré, et que je rentrais seul qu'on aurait dit un joueur de rugby. Alors ma mère, elle pestait et me versait direct dans une bassine en zinc à me décrasser même les oreilles. Et puis il y avait Patam, un drôle de type, que j'ai jamais su son nom en vrai. Mais une voix. Oh là là, c'était le Caruso du village. Pas besoin d'aller à l'opéra. Tu lui demandais un air de guinguette et direct, a cappella que tu pouvais giguer. Pour les cantiques, il se mettait à genoux. Mais pour l'international, c'était debout, le poing levé.
1: Saviez-vous qu'en 1941, le ministre de l'Agriculture, alors en visite à Lyon, s'était félicité de la disparition du village? Ce quartier grouillant, insalubre au matériel comme au moral, il a dit.
2: Venant d'un type qui a été décoré de la Francisque et qui a signé le statut des Juifs, j'en crache par terre.
0: Sûr qu'il a dû en rajouter des âneries sur nos vécus, qu'on était sales et feignants, des passe-murailles jouant du couteau, s'adonnant aux mystiques et que dans le fond des cabanes, il s'en passait de belles. Et des voleurs de poules aussi, sauf que les poules, elles étaient à nous et qu'on n'allait pas nous voler de nous-mêmes. De mémoire de mon père, il y a bien eu des bisbilles, mais pas plus qu'ailleurs, et qu'on se réconciliait toujours autour d'un pot de Beaujolais quand c'était Mardi Gras. Non, c'est des gens qui supportent pas la misère des pauvres, qui font du soupçonnage qu'un pauvre, c'est toujours dangereux et qu'il faut s'en méfier, qu'il faut le contenir avant qu'il te saute au visage.
3: Où c'est-il que vous avez grandi ?
0: La Geneviève, elle répondit pas. Alors, j'en rajoutais, vu que ça avait l'air de prendre sur sa personne qu'ici on était des gens bien, d'honnêtes travailleurs pour nos parents dans les usines, et que nous aussi, on a pris bien à l'école, et que même la fille de Delibero, elle était devenue institutrice. Et de comment les soirs d'été, quand on sortait nos chaises à causer devant les cabanes, elle récitait des poésies à vous tirer des larmes. Et que, quand elle fut devenue plus grande, un joli brin de fille que cette Rosetta, elle prenait les petits à elle pour leur faire la classe avec des méthodes bizarres, qu'elle nous a dit que c'était une Italienne qui les avait mises au point et que ça allait comme un gant aux plus pauvres. Que les riches, ils apprenaient pas comme ça, mais que tout le monde y pouvait apprendre quand même.
3: Je laissais un silence que je me suis demandé si par hasard elle serait pas de la descendance de Rosetta, et je reposais ma question de savoir où donc elle avait bien pu grandir Geneviève.
1: À Nanterre, dans le même type d'endroit, sauf que de là-bas je n'ai rien retrouvé, pas même un témoignage. N'était celui de mes parents toujours un peu confus. Je crois surtout qu'ils n'en gardent que les mauvais souvenirs et qu'ils veulent oublier tout ça. Ils ne m'ont pas dit grand-chose.
3: Tu es venu là pour savoir si ta jeunesse, elle a été heureuse ? La Geneviève, elle détourna le regard comme si soudain les pigeons sur la rue y présentaient un intérêt. Et que je lui dis que les souvenirs des autres, on pouvait toujours en faire les siens. Et que la notion de propriété intellectuelle, elle s'appliquait pas encore sur ce qui restait dans nos pensées et les bonnes choses qu'on rappelle parfois quand la nostalgie, elle te tiraille au milieu de la nuit. Alors, j'y ai mis ma main sur l'épaule à Geneviève. Mais que, comme c'était une dame et que je pouvais pas lui dire que je lui payais un godet de Julienas dans le premier rinçon, je l'invitais à boire un café chez Ricardo. Que Ricardo, il avait encore la main pour te faire un ristretto à réveiller les souvenirs d'avant, et même d'avant-avant. Qu'il venait de sa montagne, et qu'il avait vécu dans le village assez de temps pour le connaître bien, et que, même si ses yeux, ils étaient bientôt en panne à Ricardo, il voyait très clair et lumineux et chaleureux aussi, et qu'il pourrait lui raconter encore des histoires qui chatoyent, et qui réchauffent de celles qui seraient les siennes. Et des autres aussi du village. Et qu'elle pourrait en faire des jolies fables, qu'elle inscrirait dans sa souvenance, Geneviève, comme pour de vrai, pour pas qu'elle ait perdu son temps à venir jusqu'ici, que c'était un vrai coup de chance qu'elle soit tombée sur moi. Parce qu'ailleurs, de ces vies de petits qui n'avaient rien et qui partageaient tout, tout le monde a oublié, ou bien s'en fout, que la vie moderne, les boutiques et les automobiles, c'est la priorité actuelle et qu'il faut qu'on s'en rappelle toujours de là d'où on vient vraiment, quitte à s'arranger un peu avec la vérité vraie, qui est une forme de réalité pas toujours supportable au commun.

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0: un immense plaisir pour moi de vous retrouver sur Radio Collège pour ce rendez-vous avec la musique pop-rock de ces 60 dernières années. Pop-rock attitude, c'est aussi l'extended retour aujourd'hui sur la carrière musicale de Culture Club.
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Bonjour à toutes et à tous, Alexis avec vous pour ce rendez-vous hebdomadaire avec la musique pop-rock de ces 60 dernières années. La séquence Extended Play nous replonge aujourd'hui dans la carrière de Culture Club, la pop colorée aux influences reggae soul à l'occasion du 65e anniversaire de Boy George, le chanteur charismatique et fondateur du groupe. L'occasion de se replonger dans la carrière à travers l'éclat intemporel de Carmackaleon ou Do You Really Want to Hurt Me, mais aussi de redonner toute leur place à des titres comme It's a Miracle ou Victims, témoin d'une pop sophistiquée, mêlant habilement soul, reggae et new wave. Et comme chaque semaine, Fringitude mettra à l'honneur des talents venus d'autres coins de la francophonie, particulièrement la Suisse, le Québec et la Belgique, même si ce n'est pas toujours en français. Et puis, Pop Rock Attitude, ce sont aussi les revives ou les artistes oubliés des playlists et des radios. Une vraie avec un groupe bien établi pourtant, les Eurythmics, Annie Lennox et Dave Stewart, qui commençaient leur carrière avec The Catch en 1976. Il a poursuivi avec The Tourist entre 79 et 80, notamment une reprise de I Only Want to Be With You, le Dusty Springfield, dont la version originale remonte à 1963. Ils en feront une quatrième place dans les parades au Royaume-Uni. Mais c'est surtout leur carrière va éclater avec le groupe de Eurythmics à partir de leur deuxième album, Sweet Dream I've Made of This. Ici, on était sur un extrait du premier album In the Garden. On était en octobre 1981, les Eurythmics avec ce qui sera leur tout premier single, leur tout premier classement aussi dans les hit parades britanniques et une 63e place, Never Gonna Cry Again. Pour rejoindre la séquence Extended Play tout de suite, un groupe de chez nous, de Toulouse précisément, en Occitanie. C'est d'un côté Nina Goem, la chanteuse et claviériste, et l'autre Johan Enkin, avec un extrait de leur deuxième album qui comprenait également les plages Siren's Call. Le groupe était aussi avait obtenu un titre de révélation au Energy Music Award. Retour aussi sur un extrait de l'album Neon sorti en octobre 2018. Le titre serait classé 17e dans les parades chez nous, Cats and Trees avec Keep on Dancing.

deux jours près, nous fêtons l'anniversaire de Boy George, né George Allen O'Dowd. C'était le 14 juin 1961 à Eltham, dans le sud de Londres. Il grandit dans une famille d'origine irlandaise, entre rigueur religieuse et tension domestique. Très tôt, il développe une fascination pour la musique et pour l'image. David Bowie, Marc Bolan ou encore les artistes glam marquent profondément son imaginaire. Il adopte un style vestimentaire et une attitude qui tranche avec les codes de son époque. À la fin des années 70, Boy George fréquente les clubs londoniens, notamment le Blitz, véritable laboratoire du mouvement New Romantic. Il y croise des figures comme Steve Strange et s'y forge une identité visuelle forte. Il tente une première expérience musicale au sein du groupe Bow Wow Wow, brièvement, avant de retracer sa propre voie. Sa rencontre avec Mickey Gregg, bassiste d'origine jamaïcaine, marque un tournant. Ils sont rapidement rejoints par Roy Hay à la guitare et John Moss à la batterie, ce dernier ayant déjà joué avec Adam Ant. Le groupe Culture Club se forme en 1981. Son nom reflète la diversité culturelle de ses membres et l'ouverture musicale qu'il revendique. Après quelques concerts dans les clubs londoniens, il signe avec Virgin Records. Les premières sessions donnent naissance à Kissing to be Clever, publiées le 10 octobre 1982. L'album mêle pop, reggae et soul, porté par une écriture accessible et une voix singulière. Le titre White Boy en constitue l'un des premiers jalons. Le groupe attire d'abord l'attention par son image, mais c'est avec une composition plus apaisée et profondément personnelle qu'il va toucher un public

Le succès de Do You Really Want to Hurt Me à l'automne 82 propulse Culture Club au premier plan. Le titre atteint la première place au Royaume-Uni et entre dans le top 10 américain de Billboard. L'album Kissing to be Clever s'écoule à plus de 4 millions d'exemplaires dans le monde et Boy George devient une figure médiatique majeure, autant pour sa voix que pour son apparence. Mickey Craig, Roy Hay et John Moss contribuent à un son qui mêle pop et influence jamaïcaine, une signature immédiatement reconnaissable. Time, Clock of the Heart, ajouté à l'édition américaine de l'album, confirme cette ascension. Le groupe enchaîne les apparitions télévisées et entame des tournées internationales. Dès 83, Culture Club retourne en studio avec le producteur Steve Levin qui continue de développer une écriture plus ambitieuse. Le deuxième album, Color by Numbers, sort le 10 octobre 83. Il se vend plus de 10 millions d'exemplaires. Le groupe s'impose durablement dans les classements internationaux. La collaboration avec Ellen Terry, choriste au timbre soul, apporte une nouvelle profondeur à plusieurs titres. Boy George, désormais au centre de l'attention, signe des textes plus personnels souvent liés à ses relations et à son vécu. Dans ce contexte d'exposition mondiale, Culture Club franchit un nouveau cap avec un titre qui devient l'un des plus grands succès de l'année 83, Karma Chameleon.

Avec Color by Numbers, Culture Club confirme sa place dominante sur la scène internationale. L'album atteint la première place au Royaume-Uni et dans plusieurs pays européens, tout en se classant deuxième aux États-Unis. Le groupe multiplie les tournées et les apparitions médiatiques. Boy George s'impose comme l'un des visages les plus reconnaissables de la décennie. Le titre Victims révèle une autre facette du groupe. Plus lent, porté par un arrangement orchestral, il met en avant une écriture mélodique et une interprétation nuancée. La collaboration avec le producteur Steve Levin et l'apport de musiciens de studio permettent d'élargir le registre du groupe. Mais cette période de succès intense s'accompagne aussi de tensions internes. La relation entre le Boy George et John Moss devient difficile. Le rythme des tournées et la pression médiatique pèsent sur l'équilibre du groupe. Malgré cela, Culture Club poursuit l'exploitation de l'album avec plusieurs simples. It's a Miracle, publié en mars 1984, revient à une forme plus directe. Le titre atteint le top 5 au Royaume-Uni et rencontre un succès important en Europe. Il prolonge la dynamique commerciale du groupe qui reste à ce moment l'un des plus diffusés sur les radios internationales.

Après une période de succès rapide, Culture Club entre en 1984 dans une phase plus instable. L'album Waking Up With The House On Fire, publié en octobre 1984, se classe en tête au Royaume-Uni, mais ne reproduit plus les ventes de son prédécesseur. Le titre de War Song atteint la deuxième place des classements britanniques. Il reflète une volonté d'aborder des thèmes plus engagés dans un contexte international marqué par les tensions de la guerre froide. En coulisses, les relations entre Boy George et John Moss continuent de se détériorer. Les problèmes personnels du chanteur commencent à affecter le fonctionnement du groupe. La production, toujours assurée par Steve Levin, tente de maintenir une cohérence sonore, mais la dynamique collective s'affaiblit. En 1986, Culture Club revient avec From Luxury to Heritage. L'album est enregistré dans un climat difficile, les sessions sont marquées par des absences et des retards, mais malgré cela, le groupe parvient à finaliser plusieurs titres. Move Away, publié en simple, atteint le top 10 au Royaume-Uni et figure dans les classements américains. Ce titre marque la fin d'une période. Peu après, le groupe se sépare. Boy George s'oriente vers une carrière solo, dans un contexte personnel délicat, mais avec la volonté de poursuivre son parcours musical sous une autre forme.

Après la séparation de Culture Club, Boy George entame une nouvelle étape. En 1987, il publie son premier album solo, Sold, enregistré avec plusieurs producteurs, dont Stewart Levin. Le disque rencontre un succès notable, notamment en Europe. Le simple Everything I Own, reprise d'un titre du groupe Red, composé par David Gates, atteint la première place au Royaume-Uni. Il permet à Boy George de revenir au premier plan. Cette période reste pourtant fragile. Les difficultés personnelles du chanteur sont largement relayées par la presse. Malgré cela, il poursuit son travail de studio. Sold contient également des titres originaux qui témoignent d'une volonté d'élargir son registre musical. Les influences soul et reggae restent présentes, mais la production s'inscrit davantage dans les codes de la pop de la fin des années 80. Boy George multiplie les collaborations, notamment avec des musiciens issus de la scène londonienne. Il participe aussi à des projets collectifs. Cette période marque un repositionnement artistique avec une image moins centrée sur la provocation visuelle et davantage sur l'écriture. Dans cet album, il explore différentes formes musicales et propose des compositions dont « To Be Reborn » qui s'inscrit dans cette démarche de renouvellement.

À la fin des années 80, Boy George poursuit sa transformation artistique. Après Sold, il s'éloigne progressivement du format pop traditionnel. Il fonde le projet Jesus Loves You, orienté vers les musiques électroniques et les influences venues d'Asie et du Moyen-Orient. Cette évolution se concrétise avec l'album de Marty Mantras, publié en 90. Le titre Bow Down Mister illustre ce changement. Il s'appuie sur des sonorités inspirées de la musique indienne et sur une approche plus spirituelle. Boy George collabore avec des producteurs et des musiciens issus de la scène dance, participant à l'émergence d'un son qui s'inscrit dans les clubs urbains. Au fil des années, il diversifie ses activités. Il devient disc jockey, écrit pour d'autres artistes et publie plusieurs albums solo. Culture Club se reforme à plusieurs reprises, notamment pour des tournées et de nouveaux enregistrements. Le groupe publie Don't Mind If I Do en 99, puis Live en 2018. Et puis, tout récemment, début janvier, Boy George et Culture Club publient un nouvel EP sous le titre Letting Things Go, The Next Thing Will Be Amazing. Au total, Culture Club a vendu plus de 50 millions de disques à travers le monde. Le groupe reçoit plusieurs distinctions, dont un Grammy Award en 84 pour le meilleur nouvel artiste. Boy George reste une figure marquante de la scène pop, tant pour sa voix que pour son parcours singulier. Aujourd'hui encore, il poursuit ses activités musicales artistiques. Son parcours témoigne d'une capacité à évoluer à travers différentes périodes tout en conservant une identité forte.

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Les Bee Gees, à l'instant, les trois frères originaires de Royaume-Uni, mais qui deviendront australiens par la suite pour leur carrière. Barry Gibb, le frère aîné, puis les deux jumeaux, Robin et Maurice Gibb, les deux. Ils ont quitté d'ailleurs le premier Robin en mai 2012 à l'âge de 62 ans et l'autre Maurice Gibb. C'était en janvier 2003 déjà, à l'âge de 53 ans. Extrait de l'album Living Eyes, qui était sorti en octobre 1981. On retrouvait notamment la plage Is a Liar. Ici, c'était la plage titulaire. Et puis, on les retrouvera ici mi-décembre comme sujet de notre séquence Ex-Nuplé. Ce sera lors de notre 224e émission, le 15 décembre, très précisément. La semaine prochaine, la séquence Excellent Play sera d'ailleurs consacrée à Jason Rice, l'auteur-compositeur pop-folk californien, à l'occasion de son 69e anniversaire. Dans deux semaines, ça sera au tour du groupe de suite, le glam rock énergique, au hymne emblématique, à l'occasion des 77e anniversaire de Andy Scott, le guitariste fondateur du groupe. Tout de suite, on poursuit, avant de rejoindre d'ici quelques minutes la séquence Frenchitude, on poursuit avec Ian Matthews, c'est son anniversaire précisément aujourd'hui, c'est 80 ans. Il est originaire de Scunthorpe, dans le Royaume-Uni. C'est une composition de Steve Young, dont on trouve la version originale sous un album Rock, Salt and Nails, sorti en 69, que Ian Matthews reprend en 73, repris aussi quelques années plus tard par le groupe The Eagles. Tout de suite, Ian Matthews, extrait de l'album Valet High, qui était sorti en août 1973. Ian Matthews avec sa version de Seven Bridges Road.

ce jour précisément donc le 80e anniversaire de Ian Matthews avec ce titre Seven Bridges Road. Changement radical de style sera du collège avec le groupe, encore un groupe britannique, The Chiefs. Ils sont originaires de Leeds, ils sont plutôt dans le style indie rock et Britpop revival, avec le chanteur leader Ricky Wilson à ses côtés, Andrew White à la guitare, Simon Ricks à la basse, Nick Brains derrière le clavier, Nick Hudson derrière la batterie. On les retrouve ici avec un extrait de leur album, le deuxième album, Yours Truly Hungry Mob, sorti en février 2007. Cet album s'était classé premier d'ailleurs au Royaume-Uni. On retrouvait notamment les plages Everything is Average Nowadays, mais aussi ce titre Ruby.

Nous étions toujours au Royaume-Uni ici avec Chris Iria. On retrouvait dans cette période un peu blues qu'il a connu au début des années 2000, l'extrait d'album Santo Spirito Blues, sorti précisément en septembre 2011, son 23e album. Il en a 25 au total dans sa discographie. On l'a d'ailleurs consacré à une séquence Extended Play, c'était l'année passée au mois de mars. Retrouvez sur le site radiocollège.fr via la page de l'émission. Réécoutez même, début septembre dernier, nous avons publié la liste alphabétique de toutes les séquences Extended Play réalisées jusqu'à ce moment. Et via là-bas, via ce lien, vous allez pouvoir réécouter l'émission. Christian Dong, The Chains of Love, avec une carrière où il a vendu pas moins de 30 millions d'albums à travers le monde. Direction les Pays-Bas, avec un groupe qui n'a jamais vraiment connu une carrière internationale, le groupe de Nits. Et on fête précisément aujourd'hui l'anniversaire de Rob Kloot, le batteur du groupe, qui fête précisément son 74e anniversaire. Hank Hofstede à ses côtés, le chanteur et guitariste, mais aussi Robert Ian Stips, le claviériste. On va les retrouver ici au sein d'un EP Kilo, qui est sorti en novembre 1983. Une carrière qui comprend en total une trentaine d'albums, hein, depuis 1978 jusqu'à 2024. Les Nits, on retrouve donc avec cet extrait de cet EP Nits avec Sketches of Spain.

Sketches of Spain, c'était le groupe hollandais The Nils. On change de style. Cette fois, on va aux États-Unis, dans le New Jersey précisément, pour retrouver le boss Bruce Springsteen. Dès les années 70, il s'entoure de son band, le E Street Band. Au total, dans sa carrière, il a vendu pas moins de 150 millions d'albums. On va retrouver ici un extrait de l'album Tunnel of Love, qui était sorti en octobre 1987. Son huitième album d'ailleurs, où il bénéficie de collaborations, celle de Roy Beaton, le célèbre et talentueux claviériste d'ailleurs, qui fait partie de son E Street Band, mais aussi Nils Lofgren, Bruce Springsteen. Dans un instant, ça sera Beyond Disguise. Juste encore vous dire, il était l'objet de notre séquence Extended Play, c'était en septembre dernier, le 23 septembre très précisément. Regardez sur le site radiocollège.fr via la page de l'émission, ou plutôt via la page des actualités. Vous recherchez les actualités du mois de septembre et vous allez retrouver le lien vers cette émission. Bruce Springsteen, donc Beyond Disguise.

Ils sont bruxellois, Urban Trend, c'est notamment Soutkin Collier, Veronica Codesal, Johan Neis qui est multi-instrumentiste. Ils ont représenté la Belgique à l'Eurovision en 2003, c'était d'ailleurs classé à la deuxième place. Urban Trend avec un extrait de leur troisième album, Keroa, sorti d'ailleurs en 2003. Un titre qu'il ne faut pas chercher à comprendre, c'est une langue purement inventée, Urban Trend à l'instant. C'était le titre Sanomi. Trois fois, nous allons nous rendre au Québec et pour cause, trois anniversaires. On commence d'abord par celui du chanteur de La Chicane, il s'appelle Daniel Desjardins, il fête précisément aujourd'hui ses 55 ans. Il est entouré de deux guitaristes, Christian Legault et Alain Villeneuve, mais aussi de Éric Lemieux et Danny Bédard, respectivement claviériste et bassiste, et de Martin Bédard aussi, qui lui est derrière la batterie. La Chicane, extrait de l'album Quand ça va bien, qui était sorti en 2022, avec la plage titulaire.

On était dans le Val-d'Or au Québec avec la chicane quand ça va bien. Direction cette fois Montréal pour deux morceaux. D'abord, les bébés à l'occasion de la commémoration du 64e anniversaire de Patrick Bourgeois, le chanteur, guitariste, bassiste et compositeur d'ailleurs pour deux groupes. À ses côtés, François Jean, mais aussi Alain Pointe, et qui est clavieriste, guitariste et bassiste. Malheureusement, le chanteur, Patrick Bourgeois, nous quittait en novembre de 2017 à l'âge de 55 ans. On les retrouve avec un extrait de leur deuxième album, Snob, qui sera classé pendant 4 semaines à la première place des parades au Québec, qui a vendu à plus d'un demi-million d'exemplaires. L'album où on trouvait notamment La Plage, Seul au combat, mais aussi celle-ci, Donne-moi ma chance.

64e anniversaire ici de la naissance pour Patrick Bourgeois, le chanteur, guitariste, bassiste et compositeur pour groupe Les Bébés. Autre anniversaire, on reste cette fois à Montréal, celui de Gino Vanelli. Elle fête son 74e anniversaire. On est toujours dans le style pop rock. On va le retrouver avec un extrait de l'album Big Dreams Never Sleep, son 9e album. Il est toujours actif, hein. Il est sorti son dernier album, le 18e opus, après 6 ans d'absence. C'était l'année passée de Life I Got to Be to My Most Beloved. On retrouve donc avec un extrait de cet album sorti en février 87, Big Dreams Never Sleep, Gino Vanelli, Wild Horses.

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Les oubliés des playlists des radios avec à l'instant un groupe originaire du pays de Galles, Catatonia, un groupe qui a été actif dans les années 90, The Series Matthews au chant, Mark Roberts et Owen Powell, respectivement à la guitare. Extrait de leur album International Velvet, classé aux premières places au Royaume-Uni, ils seront d'ailleurs nommés au Brit Award. Sur cet album, vendu à 1 million d'exemplaires, au Royaume-Uni, on retrouve aussi les plages Road Rage, mais aussi ce titre Mulder and Scully. Un groupe qui était actif jusqu'en 2001, le dernier album était sorti en 2001 d'ailleurs, Paper, Scissors, Stone. Un autre anniversaire, ou presque anniversaire, ça sera dans 2 jours, les 65 ans d'Alison Moyet, duo, ici à côté de Vince Clarke, qui sera aussi partie prenante au projet Depeche Mode, à ses débuts en tout cas, et au groupe Erasure. On les retrouve ici en duo, le groupe Yazoo, actif au début des années 80, extrait de l'album Upstairs at Eric's, leur premier album, qui est sorti en août 1982, vendu 1 million d'exemplaires aux États-Unis. On trouvait notamment la plage Oniyu. Tout de suite, Yazoo avec Don't Go.

quelques titres Yazoo, Don't Go à l'instant. L'émission arrive tout doucement à sa fin. On se retrouve mardi prochain entre 20 et 22 heures pour une nouvelle édition de Pop Rock Attitude. L'émission sera rediffusée ce jeudi entre 16 et 18 heures, mais aussi ce samedi entre 18 et 20 heures. Très bientôt, vous retrouverez la liste complète des titres diffusés sur le site radiocollège.fr. Via la page de l'émission, vous pourrez également réécouter les émissions des semaines précédentes. La semaine prochaine, la séquence External Play nous mettra à l'honneur Jason Mraz à l'occasion de son 42e anniversaire. L'occasion de replonger dans sa carrière discographique et de retrouver l'impact du tube planétaire I'm Yours et la force émotionnelle de I Won't Give Up, tout en redécouvrant des titres plus injustement oubliés comme Worldplay ou The Remedy I Don't Worry, qui relèvent d'une écriture à la fois lumineuse, sensible et profondément marqué par l'art du storytelling pop-folk. On va se quitter avec Sting, avec un extrait de l'album Nothing Like the Sun. Sting avec The Englishman in New York. D'ici là, plus que jamais, prenez soin de vous, de ceux qui vous entourent, et excellente semaine.

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